0: Royal, bonjour, France 3, c'est Rafa de Gotavi. Je te dis ce qui est bien.
1: France
0: 375, Gotavi, mon
1: Six one one, Roger.

0: Papa au 390.
1: La transporte 7 Papa lourd, ça ne demande rien, monsieur.
0: 337 Papa, oui, au lac, on aimerait un cruise climb au 410, s'il vous plaît.
1: La transporte 7 Papa, maintenant votre vol 410.
0: Oui, on voulait monter 7 by 7 jusqu'au 410. Je vous envoie la demande par CPDLC.
1: Je n'ai pas besoin de la demande, monsieur Mantine, vous avez 410, le taux de montée est à votre disposition, même si c'est 2 km.
0: Super, on monte vers le 410 à notre discrétion à France 337 Papa. Merci beaucoup.
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0: de Montréal. Bonjour, Sanity Airlines Uclou, au niveau 370, c'est égal.
1: Sanity Airlines Uclou, Centre de Montréal, Roger, bonjour. Affichez nouveau code 0624.
0: 0624, au centre de Sanity Airlines Uclou.
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0: un peu spatial de vos moyens.
1: 3670, vous dites?
0: Est-ce possible que vous connaissez sur un site des infos de Montréal, Charlie Zulu, Uniforme Lima?
1: Pourtant, il permet qu'on était connecté.
0: Ah, là, là, ça vient tout juste de faire, merci.
2: Montréal, bonjour, this is United 990, flight 370, we are 68.
0: United 990, heavy Montréal,

0: enfin, bonjour, Air France 89 uniforme lourd, niveau 370.
1: Air France 89 uniforme lourd, ça n'a rien
0: d'important. Comme c'est bien ici, 89 uniforme.

0: bonsoir, Kinetic 911 Medevac avec moi, Pauline de votre vol 410 Smoke.
1: Kinetic 901 Medevac, on a moyen bien reçu, bonsoir, et procédez avec B-Mog en route.
0: On procède B-Mog en route, c'est Kinetic 901 Medevac, merci.

0: Delta 290 Heavy, 390.
1: Delta 290 Heavy, Montreal Center, roger. Good morning. Proceed direct to Radin on course.
0: Direct to Radin on course, Delta 290 Heavy.
2: Bonjour, un contrôle, vous devez être aussi chef, écoutez-moi, c'est bien, c'est 3 jours, 3 jours.
1: Turkish 8, Echo Lima Heavy, Montreal Center, roger, good evening.

0: moyen, là, bourgeois, 71, 37, lourd, étoile 390.
1: France 027, au fond de moi, à droite.

0: Kada, Nest Earth 4913, radio check.
1: Oui, je suis vous, monsieur, on ne peut pas dire à ce point.
0: Major 5, vous avez confirmé?
1: Je confirme, presque 5.

0: Hotel Santa Cruz, Bombardier 27 is with you, flight level 410.
1: Bombardier 27, Montreal Center, bonjour.
2: Air Canada 9-1, qu'on a pris de Montréal, 1-2-3-9-2, au revoir.
0: 1-2-3-9-2, Air Canada 9-1, au revoir.

0: Tiens, deux bon matin, lui. Niveau 2, 2, 5, comme on fait, niveau 2, 2, 2.
1: Dans
0: la cadeau,
1: ça demande
0: bonjour, bon
1: matin. Non, c'est
0: le vol 3, 2, 0.
1: Comptez
0: vos vols 3, 2, 0, maintenant, dans la cadeau.
1: Dans la
0: cadeau, Roger, vous pouvez appeler
1: la témoin sur 1, 1, 8, 9, 7.
0: 1, 1, 8, 9, 7, à ma ligne, dans la cadeau.

0: 2-2 qui est
1: là-bas. Une voiture 2-2, allez-y.
0: Ouais, on s'en est niveau 3-7-0, c'est passé.
1: Une voiture 2-2, montez niveau de vol 3-7-0.
0: Montez niveau 3-7-0, une voiture 7-2, merci.

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1: Tower 628 heavy, Mars, roger.
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0: Climb flight level 400, tower 628 ahead.
2: Romeo, bonjour, Lufthansa 3, Victor, flight level 400.
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1: Sure.
3: Et bon, là, les notes 7-2, est-ce qu'on pourrait avoir 20 degrés par la gauche pour naviguer?
1: Oui, une note 7-2, c'est approuvé. Lorsque possible, procédez de récouture avec les moins.
3: Par la gauche, 20 degrés, on vous avise lorsque possible. L'escalade, je sais.
4: Bonjour, Annette 700, avec vous, votre vol 2-9-0.
1: Annette 700, Sandemoyer, roger.

0: Québec 10 Medevac,
1: automobile, bonjour. On est sur le 3 Captain.
0: On est sur le 3 Captain au Québec 10 Medevac.
1: Okay.

0: good afternoon. Quest 8 Tango Heavy, Central 380.
1: Quest 8 Tango Heavy, Montreal Center, go ahead. Inuit 781, appelez-moi sur 1-3-3-7-7.
0: Avec vous 3-3-7-7, Inuit 781.
1: Inuit 781, roger.

0: 9943 puis Montréal sur un 25 décimal 9.
1: Un 25 sur un 9943.
2: Montreal Center, Lake 612, Flyable 3, Lander 0, Lake 7.
0: Budget 612, Montreal Center, Roger, expect a better run for a key.

0: Jazz 222, Sandemoyen Rogers, c'est pas mal la même chose, plus haut, plus bas, j'ai pas de rapport. Ceci dit, ça va peut-être s'améliorer dans la prochaine demi-heure.
1: Jazz 222.
0: United 130, flight level 330 is continuous light, close to your position.
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1: Kenwood 754, la dernière série pour l'instant c'est la VETA.
0: On a juste dit non, la VETA.
1: Kenwood 754, l'Ivan à 200 à 0 à Valdor, variable à 6 nœuds, c'est la VT 15.
0: Parfait, merci, et on va pour la descente.
1: Kenwood 754, descendez niveau de vol 2, 9-0.
0: Descendez niveau de vol 2, 9-0, 8-0, 754.

0: À quelle heure quoi c'est ça? Absolument, oui. Ce soir, c'est de la turbulence légère occasionnée. Elle continue pas mal sur les niveaux de vol. Plus haut, c'était pire. Là. Le niveau de vol 390 et plus haut, c'était à modérer. 380, c'était encore léger, mais plutôt continu.
1: Merci.

0: bien Canada 3 Oslo, au niveau de vol 410 avec Lily Cardinal Modèle.
1: À Canada 3-0-8-0, Santa Moral, bonjour. En tout cas, les mêmes conditions pour les prochaines 3-0 minutes. Au besoin, ça semble être mieux à 3-0-8-0.
0: Ah, vas-y, je vais mettre en courant Canada 3-0-8-0.